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1: Sur mon petit banc, ça fait déjà trois quarts d'heure que j'attends.

Chamblard n'est pas un homme. Il n'est qu'une invention de la mère et des anges qui l'ont abandonné. Son livre est sans image. Il n'a d'ailleurs jamais été ouvert.